commencé ce spectacle ce soir un petit peu comme un jour ça commence dans nos vies quand on souhaite faire ce métier. Ça commence comme ça, par un piano, une envie d'écrire, et puis un jour la chance de pouvoir utiliser cet instrument qu'on découvre. Et puis je me dis qu'en fait, à partir de ce moment-là, la vie devient un immense et magnifique voyage ponctué de rencontres incroyables qui font bondir ce voyage dans tous les sens. Et d'ailleurs, en parlant de voyage, il y a des gens que j'aime très très fort et qui en ont fait un très très long pour être ici ce soir avec vous. Je voudrais qu'on les accueille, des gens que j'adore, mes musiciens. Sous la direction de Pierre Grimard au piano, Benoît Clément, Rémi Malot, Régent Lachance, Marco Tessier, Daniele Ranallo, Dorian Sherwood, Kim Richardson et Nancy Fortin. Nous tous, pour vous raconter à nouveau l'histoire de cette chanson qui a fait qu'un jour, vous et moi, nous sommes tombés très très amoureux l'un de l'autre.

Sevilla. Il y a des chansons qu'un jour on écrit pour une seule personne. On la regarde et on se dit ça. Et puis un jour on s'aperçoit, à un moment de ce voyage, soir après soir, qu'on la chante pour une personne, et puis une autre, et puis encore une autre, et puis une autre. Qu'en fait cette chanson peut appartenir à tous ceux qui peuvent ressentir ce sentiment-là. Et ce soir, je voudrais vous rendre hommage parce que vous êtes vraiment pas comme les autres. Et que même dans les moments où ça a été au pire du doute,

Qui sont dans la salle. Le premier au son, monsieur Patrice Kramer. Et aux lumières, l'autre magicien, Fred Pépri. Et tous les gens que vous voyez pas backstage, Zaza, Junior, Lulu, tout le monde, tous ces gens qui ont fait un boulot exceptionnel, je vous demande vraiment de faire une vague hallucinante pour eux aussi. Et juste avant qu'on se quitte, dire que j'avais réfléchi à quelque chose et je m'étais dit que j'avais beau essayer de le contourner, j'avais beau essayer de l'éviter, j'avais beau essayer de plus vouloir de tout ça, il n'y a rien à faire, quoi que je fasse,

À l'accordéon, Marco Tessier. Au piano, mon chef et mon ami, Pierre Grimard.